0: Est-ce la chance avec le cœur?
1: Ça, ça va être utile.
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1: 2 or 3.